0: Regardez.
1: Oh, oh, oh, non, d'un chien, on dirait que...
2: Non, non,
1: non, non. Il pique. Il pique, c'est voulu.
3: Il pique sur votre maison.
0: Mais oui, il est fou.
1: Il est pas fou du tout, il le fait exprès. Regardez, regardez.
4: Oh, il lâche quelque chose.
0: Apparemment.

0: fait, mon vieux?
1: Regardez! Le parachute! Un petit ouvrier est accroché!
0: Faites voir!
2: Oh, mon danger! Oh! Signé Furax.